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2: Et bonsoir à toutes et à tous, une bonne année 2026 en direct des studios de Radio Campus Montpellier, 102.2 FM. Let it rock jusqu'à 19h, du rock'n'roll, du blues, de la country. Et on attaque tout de suite, en vinyle bien sûr, avec un bon Buddy Holly, Rave On, let's go!

Et quoi de mieux qu'attaquer cette année 2026 par un Buddy Holly, Raven. Alright, j'espère que tout le monde va bien, tout le monde commence bien l'année. Nous on attaque en douceur mais quand même en force avec du bon rock'n'roll dans les cheat rock. Et le prochain morceau s'appelle Puker Paint, c'est par Danny Wolf. Let's go!

Un monstrueux rockabilly par Glenn, Blue Jeans and Boy Shirts. Et on va rester dans le Blue Jean avec le Blue Jean Bob de Gene Vincent. C'est parti!

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On est passé dans le blues, vous l'avez compris. C'était Jerry McCain avec She's Tough. Et on va rester un peu dans cette vibe-là avec un prochain morceau qui s'appelle Jumping with Jarvis. C'est Papa Lightfoot. C'est parti. 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

Je crois qu'ils n'avaient pas répété la fin. En tout cas, c'était monstrueux, l'harmonica saturée comme ça. Trop bon, fantastique. Ok, on enchaîne avec une superbe chanteuse, Hannah Dean, et son tube, Hilly Billy Love, Let's Rock and Roll, baby.

Ride, c'était Charlie Feathers, un des pionniers, un des kings du rockabilly. Je le laisse en fond et je vais vous parler d'un événement ce week-end. Pardon. Vendredi 9 et samedi 10 janvier, dans l'Hérault, à Campagnan, entre Pézenas et Clermont-l'Hérault, un festival organisé par le Shitflies Car Club. Donc un groupe de potes qui s'est rassemblé, passionné par les vieilles bagnoles, les vieilles motos. Et du coup, ils organisent un festival parce qu'ils adorent le rock'n'roll, le rockabilly aussi. Et donc, je serai DJ là-bas. Il y aura plusieurs groupes rockabilly. C'est vendredi avec les Bob Rockers et Barney and the Rhythm All Stars. Samedi à 11h, enfin la journée, les Redneck Cowboys. Et le soir, The Lonesome Jacks et les H-Bombs avec des DJ, des vieilles bagnoles avant 67. C'est marqué sur l'affiche. Enfin voilà, on va se régaler. C'est vendredi et samedi à Campagnan, un événement organisé par les Shitflies Car Club. Mais j'en reparlerai plus tard. En tout cas, are you ready for the night train? 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

yes, c'était George Jones, The Voice of Country Music. Yeah. Avec Why Baby Why. Parce qu'au Texas, ils disent Why. Au lieu de dire Why. Why, Why. Avec un H comme ça. Tell me Why Baby Why Baby. 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Bref, on continue avec la country. Encore un petit morceau, The Red Sovine. D'ailleurs, à la base, c'est George Jones, mais repris par Red Sovine. Ça s'appelle No Money in This Deal.

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1: Alright, Red Sovine avec No Money in This Deal, super morceau. On sort de la country tout doucement, on revient vers le rock'n'roll, le rockabilly, puis après du rhythm and blues et plein de belles choses. Jusqu'à 19h, restez là sur Radio Campus dans Let It Rock. C'est parti avec Bell Bottom Boogie, du Country Boogie, avec Meryl Moore. Let's rock and roll, baby.

Alright, c'était Meryl Moore avec The Bell Bottom Boogie et on enchaîne avec Jerry Lee the Killer, Jerry Lee Lewis. 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

Et oui, c'était le grand The Boss of Groove, Jimmy Reed, avec Big Boss Man, un tube de blues et de rhythm and blues qui a été repris par je sais pas combien d'artistes. Enfin bref, on a encore un petit morceau de blues et puis on va s'approcher tout doucement vers le rock and roll et vers les trucs qui envoient le steak pour la fin de cette émission. Mais vous inquiétez pas, il reste encore un quart d'heure sur Radio Campus Montpellier, 102.9 FM dans Let It Rock. Alors tout de suite, Dusty Road et John Lee Hooker. Let's rock. Boogie, boogie.

Et ouais, Johnny Hooker, c'est de la bombe atomique aussi. Allez, tout de suite, Louis Jordan, Ain't Nobody Hears But Chickens.

Ouf. Alors Louis Jordan, il prend le sax et il te le fracasse en deux. Voilà, c'est tout. Incroyable. Un des pionniers du rhythm and blues. Monstrueux. Il y a une vidéo, si vous pouvez la voir sur internet, de James Brown qui parle de Louis Jordan. Et c'est son idole en fait. Il est là, il dit, il peut danser, il était acteur, il peut jouer, il est chanteur. Il faisait tout. Et James Brown s'est énormément inspiré de Louis Jordan. Voilà. Ok, on continue avec le King Elvis et Witchcraft. Let's rock.

Et c'était le grand Chuck Berry avec Down the Road Peace. Ok, il reste un morceau dans cette émission. Mais je vais vous parler encore une fois de l'événement de ce week-end à Campagnan, organisé par les Shit Flies Car Club. C'est vendredi et samedi, donc le 9 et le 10 janvier. Un festival de rock'n'roll et de vieilles voitures et vieilles motos. Vendredi, les groupes The Bop Rockers et Barney and the Rhythm All Stars avec des DJ, et je serai DJ tout le week-end avec d'autres amis. Samedi, c'est toute la journée et le soir, il y a les Redneck Cowboys qui jouent vers midi. Et le soir, The Lonesome Jacks et les H-Bombs. Et ça va être super cool, il y aura plein de vieilles voitures avant 67. C'est marqué sur l'affiche en gros, donc venez pas avec, avec une Cadillac de 68. Voilà. Plein de vieilles voitures, on va se régaler. C'est 15€ la soirée ou 25€ tout le week-end et je vous jure que vous en aurez pour votre argent. C'est à Campagnan dans l'Hérault, entre Pézenas et Clermont-l'Hérault, organisé par les Shit Flies Car Club. On va se la régaler, les amis. Ok, il me reste un petit morceau dans cette émission. Merci à Radio Campus, à toute son équipe. Juste après moi, le cinéma show. Vous pouvez retrouver cette émission en podcast sur le site de Radio Campus Montpellier, dans l'onglet Let It Rock. Prochaine émission le 21 janvier, et cette émission, celle-ci là, est retransmise ce samedi à 17h. Voilà, si vous écoutez Radio Campus, ce samedi à 17h, vous pouvez écouter cette émission également. Ok, merci à tous, on finit par Link Ray et Run Chicken Run. Ciao ciao, bonne soirée, bisous.

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4: Bonjour à tous, la France convoque le chargé d'affaires russe à Paris. En cause, l'envoi d'un drone explosif à l'aéroport de Leipzig en Allemagne début août, attaque imputée à la Russie. Emmanuel Macron dénonce une guerre hybride menée par Moscou ainsi qu'une ingérence. De son côté, l'Union européenne évoque un acte de terrorisme soutenu par un État. Les deux réalisateurs français détenus au Togo sont en liberté provisoire. Ils étaient détenus sur place depuis fin juillet. Lors de leur interpellation, ils tournaient un documentaire pour France Télévisions. Ils sont inculpés pour fausse déclaration. La justice togolaise les accuse notamment d'avoir utilisé un drone, en particulier dans le nord du pays, où la situation sécuritaire est tendue en raison d'attaques djihadistes récurrentes. Un haut responsable iranien qualifie les États-Unis de Satan après une attaque américaine lors d'un mariage qui a fait plusieurs morts ainsi que des blessés. En riposte aux nouvelles frappes américaines, l'Iran a lancé des attaques de drones et de missiles à travers le Moyen-Orient. En parallèle, les autorités israéliennes se disent prêtes à répondre avec force à toute attaque iranienne. Marine Tondelier appelle une nouvelle fois à l'union de la gauche pour la présidentielle. La candidate écologiste redoute un nouvel échec si les différentes formations ne réussissent pas à s'allier. Jean-Luc Mélenchon a déjà annoncé qu'il ne participerait pas à une primaire à gauche. La primaire du Parti Socialiste et de ses alliés, elle, se déroulera le mois prochain. Pendant ce temps, David Lisnard annonce avoir recueilli les 500 promesses de parrainage pour la présidentielle. Le maire de Cannes, ancien vice-président des Républicains, se dit confiant. Ses promesses seront confirmées d'ici le mois de février. David Lisnard est partisan d'une primaire pour départager les candidats de la droite et du centre. Et puis en tennis, début du deuxième tour de l'US Open la nuit prochaine. 5 tricolores sur les courts, notamment Diane Parry, Arthur Rinderknecht et Adrian Manarino. Gaël Monfils, lui, s'est qualifié la nuit dernière, le jour de ses 40 ans. Il jouera demain face à l'Américain Lerner Tienne. Voilà pour l'info, passez une excellente après-midi.
5: Merci d'être avec nous sur Radio Campus Montpellier. Tout de suite dans le studio, on reçoit Antoine Blin, organisateur du Beer Love Fest. Bonjour Antoine.
6: Et bonjour Tom.
5: Merci d'être avec nous. Donc le Beer Love Fest fête ses 10 ans cette année, du 4 au 12 septembre à Montpellier. On va commencer, je te propose, par un petit voyage dans le temps. Est-ce que tu peux nous raconter comment elle était la première édition du festival? Comment est née l'aventure?
6: C'était une rencontre avec Jordi qui organisait un petit événement de bière, et c'est vrai qu'on s'est dit allez, on essaie de faire un événement avec plus grosse ampleur. Et pour la première édition, on s'était retrouvé dans le sous-sol de l'ancienne mairie à côté du polygone, donc c'était assez original comme lieu, on va dire, parce qu'on avait une terrasse entre coincée derrière le polygone, le triangle, donc ça faisait un peu pour nous trouver, c'était caché, c'était assez rigolo. Et puis c'était l'époque où les brasseries, il y avait beaucoup d'ambiance très punk. Donc c'est vrai que le festival, c'était vraiment se transformer en danse festive comme on le souhaitait.
5: À l'origine, l'objectif était notamment de faire connaître ces brasseries indépendantes d'Occitanie au grand public. 10 ans plus tard, est-ce que vous avez le sentiment d'avoir contribué à changer le regard des Montpelliérains sur la bière artisanale, et comment a évolué ce monde de la craft beer?
6: C'est vrai que le festival, en gros, c'est une aventure un peu commune entre les bars qui étaient déjà assez nombreux à l'époque, les brasseries, donc la brasserie des Garrigues qui est pas à Montpellier, mais qui a fait connaître vraiment la bière artisanale sur Montpellier, qui a permis cet essor. Et c'est vrai que le festival a regroupé un peu tous ces acteurs et a permis de faire développer, d'inviter des brasseries qui venaient de France, mais aussi d'autres pays, d'avoir de l'échange. Et maintenant, je pense que Montpellier, c'est une des plus belles scènes françaises pour la bière artisanale, et avec des très très belles brasseries.
5: Cette année, vous quittez le domaine d'eau pour investir le magnifique jardin du Pérou avec une 60aine de stands, des brasseries locales, nationales et également internationales. Pourquoi avoir voulu changer d'échelle pour cette édition anniversaire? Et est-ce que tu peux nous présenter la programmation musicale de cette grande fête?
6: Bien sûr. On a eu la chance avec la ville de Montpellier qui nous suit maintenant depuis 3 ans. C'est vrai que ça nous a pas mal aidé. Et donc là, pour les 10 ans, pour nous, c'est quand même, pour un festival de tenir 10 ans, déjà, c'est beau. Et pour nous, quand même, on voulait marquer le coup pour cette édition-là. Donc pour la 10e, d'être à la place royale du Pérou pour un Montpelliérain en plus, c'est assez incroyable d'organiser un événement sur cette magnifique place. Niveau progression musicale, du coup, on a mis un accent un peu plus fort aussi, parce qu'il fallait justifier qu'on soit au Pérou et qu'on rende ça assez accessible aussi niveau musique. Donc c'est vrai qu'on commence avec Kabira, qui est une artiste locale qu'on adore, qui travaille sur notre programmation l'année dernière et qui avait mixé déjà. Et après, on enchaîne avec Yuxek, qui est un artiste électro très reconnu maintenant. Ça fait une vingtaine d'années qu'il tourne sur des ambiances tropicales. C'est assez festif. Ça se mêle bien avec aussi l'ambiance de dégustation, on trouve. Et fin de soirée, on a fait appel à Dylan, qui est une artiste montpelliéraine aussi, même si elle exerce principalement sur Paris et à l'étranger. Mais voilà, un peu plus d'électro. on monte un peu en puissance pour la fin de soirée, que ça soit un peu plus explosif et qu'on profite bien de cette fin de soirée au Pérou. Le lendemain, on a fait un choix un peu différent, on change un peu de thème, surtout que la journée est gratuite pour le public. Donc c'est vrai que on va commencer avec Salut Salut Internet, qui est un collectif montpelliérain qui fait des soirées années 90, qui va commencer avec un blind test et un mix années 90. On termine par un artiste que j'avais découvert sur Pinata Radio quand il était venu à Montpellier, qui s'appelle Swiss Knife, qui fait un peu du medley de rap actuel avec des DJ des années 90.
5: Alors le festival, il se limite pas vraiment à la bière, hein, il y a la musique comme tu viens de le dire, mais aussi des food trucks, du tatouage, de la friperie, du massage, des fléchettes. Est-ce que vous cherchez aujourd'hui à construire un véritable festival culturel autour de la bière ?
6: Je crois que le Beer Love a toujours eu cette vocation-là d'être vraiment mixé entre faire découvrir la bière, mais aussi d'être un moment de festif, de vie. Donc on a toujours eu à cœur d'avoir un stand de cidre, un stand de vin et des jeux pour les enfants, des jeux pour les adultes. Et là, c'est vrai d'avoir le Pérou, bah, ça nous donne quand même une visibilité assez importante et que les gens puissent aussi venir flâner, parce que dans un groupe, il n'y a pas forcément tout le monde qui a envie de déguster 5-10 bières. Donc c'est vrai que ça permet aussi d'aller voir les 9 food trucks, d'aller se faire tatouer, se faire masser, avoir un tatouage éphémère, faire quelques jeux. Donc le but, c'est qu'on ait vraiment plusieurs zones comme ça où les gens peuvent vraiment profiter de ce moment au Pérou.
5: Alors comme pour les précédentes éditions, en plus de ce rendez-vous central, vous avez aussi choisi de faire vivre le festival dans toute la ville pendant une semaine avec les nombreux bars partenaires qui font également vivre la bière artisanale tout au long de l'année. Pourquoi est-ce important pour vous de ne pas concentrer le Beer Love Fest uniquement sur le grand final ? Et est-ce que tu peux nous présenter les différents lieux qui vont vous accueillir ?
6: Bien sûr, ouais, c'est le Beer Love Festival a toujours été monté comme ça. C'est une semaine d'événements dans les bars qui, comme ça a été très bien dit, font vivre la bière à Montpellier. Parce que c'est des lieux de vie déjà pour les gens qui découvrent les produits avec des conseils avisés. Et c'est aussi, bien sûr, pour les brasseries locales, un moyen de se développer et de proposer leurs produits. Donc c'est vrai que sans ces bars-là, il n'y aurait pas de festival ni de vie aussi importante de la bière à Montpellier. Donc on a quelques établissements vraiment historiques, hein, comme la Barbotte, qui est la microbrasserie à côté de la gare, qui va d'ailleurs accueillir l'inauguration de ce vendredi. C'est vraiment, on va dire, le bar un peu phare, parce que je pense que beaucoup de Montpelliérains qui aiment la bière s'y retrouvent régulièrement. On va avoir le Drapeau Rouge à Boutonnet, qui est aussi pareil, c'est des acteurs de Montpellier qui sont là depuis très longtemps autour de la bière, qui ont ouvert cet établissement maintenant il y a 4-5 ans, qui proposent de la cuisine à la bière, et qui ont l'habitude de mettre en avant ces brasseries-là. On va avoir des bars un peu plus, on va dire, musicaux comme le Discopathe. On a maintenant pas mal de brasseries aussi qui ont ouvert leur taproom, donc c'est vrai qu'on va avoir des événements à la Malpollon. On a bien sûr le Réservoir qui est notre fief avec Sacrilège et Brewing Bears. On va avoir Plein Sud qui nous rejoint pour un événement. Il y a le Bulldingue qui vient de se créer aussi l'année dernière qui nous a rejoint. On a le bar EJV du coup, qui est le bar de l'influenceur, une bière EJV et bière, qui fait partie de l'aventure. Et c'est vrai que ça nous permet d'avoir pas mal de d'événements différents, de programmations différentes aussi, parce que chaque bar a un peu son lieu de vie. J'en oublie certains, comme le Black Sheep, qui est un peu plus... qui est habitué pour les clientèles qui aiment bien le métal ou le rock, et c'est vrai que c'est des gens qui aiment bien la bière, qui aiment bien découvrir la bière, donc c'est des établissements assez importants. Juste en face, vous avez le Barry aussi, qui est un bar musical, donc c'est vrai qu'on a vraiment tous les bars qui ont un peu des façons différentes, mais le plus important, c'est qu'ils aient l'envie de mettre la bière à l'honneur toute l'année. C'est vraiment le point d'orgue pour faire partie des bars participants, et c'est le cas de tous nos bars partenaires, et qui joue vraiment le jeu avec une programmation assez riche. Il y a le Beers aussi qui est en plein centre-ville, qui pour le coup, lui, accueille beaucoup, beaucoup de brasseries sur la semaine. Il est noyé sous les fûts, je crois, il va falloir l'aider. Donc voilà, on a une belle programmation, on a beaucoup de bars, que ce soit sur le centre-ville, mais aussi aux alentours. C'est assez important pour nous, pour toucher un public qui ne vit pas forcément au centre-ville et qui puisse quand même aller profiter des différents endroits. Voilà, donc dans toute la semaine il va y avoir du concert, bien sûr, des DJ sets, ça c'est un peu pour les bars musicaux l'habituel, mais il va y avoir surtout des rencontres de brasseries avec ce qu'on appelle les TTO. C'est vrai que c'est peu connu, mais c'est en gros les brasseries qui arrivent et qui prennent toutes les becs pression du bar avec leur bière. Donc c'est nouveau en gros pour les clients. D'habitude il y a toujours un peu la sélection ou une sélection tournante. Là pour le coup on se retrouve avec 4, 6, 8 bières de la brasserie à découvrir, avec le brasseur ou la brasseuse qui sont là pour expliquer justement les produits.
5: Et justement, on retrouvera cette année des brasseries venues de Paris, du Nord, de Belgique, des Pays-Bas, de Suède, d'Espagne. Qu'est-ce que cette ouverture internationale apporte à la scène brassicole montpelliéraine ? Et selon toi, qu'est-ce qui différencie les brasseries locales des autres ?
6: Comme je disais tout à l'heure, c'est vrai que les brasseries locales, on a vraiment maintenant un savoir-faire assez marqué. Le festival est reconnu à l'étranger, c'est-à-dire les brasseries connaissent le festival, qui est quand même un festival d'ampleur pour la bière. Les brasseries sont aussi connues parce qu'elles font partie, pour 5-6 d'entre elles, du top 50 français en termes de qualité. Donc c'est vrai que ça permet d'avoir vraiment aux brasseries étrangères l'envie de venir aussi, parce que en gros, quand on reçoit des brasseries, c'est vrai que ça se voit moins du public. En général, on fait des bières collaboratives, c'est-à-dire qu'on va recevoir une brasserie étrangère qui est brassée sur notre matériel. On échange pas mal nos savoir-faire, etc., ce qui permet de progresser très vite. Donc c'est assez chouette, c'est vraiment un échange qu'on a depuis 10 ans et je pense qu'il a vraiment permis cet essor de qualité dans nos brasseries. Et nos brasseries, pour le coup, aussi voyagent beaucoup maintenant. Elles vont aussi, pour certaines, dans tous les pays d'Europe, voire aux États-Unis, au Canada. Donc, elles rencontrent souvent des brasseries ailleurs qui leur disent « Mais venez chez nous, le festival est incroyable. » Donc, c'est vrai que cet échange-là est vraiment très important pour le développement de notre scène. Et puis, je pense que pour le public, c'est agréable de découvrir le savoir-faire d'autres pays.
5: Et la bière artisanale, aujourd'hui, elle est confrontée à des enjeux économiques et environnementaux importants. Est-ce que tu sens une évolution des pratiques des brasseurs et des attentes du public sur ces questions ?
6: Ouais, je pense qu'on arrive un peu à l'âge de raison de la bière artisanale. Il y a eu le gros boom entre 2014 et 2016 où là c'était la folie avec des bières à peu près à tout ce qu'on pouvait mettre dedans. On a eu des bières au cassoulet, des bières à la bouillabaisse, des bières au schrumpf. Enfin voilà, c'était à celui qui ferait la bière la plus excentrique et originale possible. Là on voit quand même que le visage a un peu changé. On revient vers toujours le soutien et de boire local pour les gens. Ça c'est, on voit que ça n'a pas changé, mais on est quand même effectivement dans un marché plus tendu, on va dire, financièrement pour les gens. Donc c'est vrai qu'on retourne sur des produits plus simples, mais on va prendre l'exemple de nous, notre brasserie Brewing Bears, ben on a fait le choix il y a un an d'abandonner nos maltes allemands pour travailler avec la malte occitane qui venait d'ouvrir. Donc maintenant on a 95% de notre approvisionnement qui est en local. C'est le cas de beaucoup de brasseries comme Sacrilège ou Malpolon qui ont fait le choix depuis plusieurs années de travailler avec des ingrédients locaux plus possible, ou français au pire des cas, ce qui est des fois une contrainte pour eux, mais ils y arrivent à le faire très bien. Et on voit que toutes les brasseries ont un peu aussi ce besoin d'approvisionnement en matière locale et de revenir des fois à des produits aussi un peu plus simples, avec quand même une grosse différence qui s'est passée comparée à 10 ans qui était beaucoup de bières belges, de triples, etc. Là, on voit que l'amertume avec les IPA, ça a été un vent de fraîcheur dans la bière et que maintenant, c'est devenu, je pense, la deuxième meilleure vente de bière et tout le monde connaît ce que c'est une IPA, ce qui n'était pas le cas il y a 10 ans.
5: Après 10 éditions, quelle est la prochaine étape pour le Beer Love Fest ? Est-ce que tu as déjà une idée de ce que tu aimerais construire pour les 10 prochaines années ?
6: Ça serait beau d'atteindre 20 ans encore. Alors là, comme je disais, on fait une édition un peu extraordinaire hein, parce que c'est plus de 200 pressions en simultané, plus de 800 bières à découvrir dans le week-end, une progression musicale XXL, les food trucks avec le vrai village. C'est vrai qu'on est dans une édition vraiment anniversaire. On fête les 10 ans et pour l'année prochaine, on aimerait bien revenir un peu aux fondamentaux du Beer Love. C'est-à-dire au début, on était un peu moins de brasseries, mais c'était plus d'échanges entre brasseries, plus de temps. Donc c'est vrai qu'on aimerait qu'au futur, à voir aussi comment tous les acteurs de la bière veulent porter le festival, hein, parce que c'est quand même une aventure collective, de se dire est-ce que c'est une brasserie qui invite la brasserie de son choix et qui l'accueille, ils font des bières et voilà. Mais on va redevenir un peu plus intimiste, un peu comme brasserie en fait qu'on fait en mai, voilà, qui est avec moins de brasserie et un peu moins d'organisation, mais bon voilà. Là on a déjà le Pérou à passer qui est... un très beau événement.
5: Merci beaucoup Antoine d'être venu nous parler de cet événement, donc les 10 ans du Beer Love Fest qui aura lieu du 4 au 12 septembre un petit peu partout à Montpellier avec cette grosse fête au Jardin du Pérou. Vous pouvez retrouver tout le programme en intégralité sur le site beerlove.fr et puis également sur les réseaux sociaux Facebook, Instagram du Beer Love Fest. Merci beaucoup Antoine.
6: Et merci.

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Bonsoir à toutes et à tous, vous êtes bien en direct de Radio Campus 102.2 FM à Montpellier. Et je suis Sly du label Amendigo Records. Vous êtes bien dans l'émission Dub Shower, une émission où il va pleuvoir des big tunes, 100% vinyle, 100% reggae, roots et dub.

On vient donc d'écouter le premier morceau, c'était Ark of the Covenant de Axumites. Et le deuxième morceau, c'est Albert Malawi, Children of the Emperor. Voilà, c'est un morceau que j'ai joué qui vient du LP qui vient de sortir. C'est une compilation de tous les singles qu'il a pu faire dans les années 70-80. Donc je trouve ce LP assez intéressant, il reprend bien tout son travail. On enchaîne avec un morceau de Aisha Bell, qui est un morceau produit par Conscious Sounds sur le label du même nom. Et c'est via ce morceau que j'ai découvert cette artiste jamaïcaine qui est la fille de Everton Blender. Et allez, je la trouve très talentueuse. Donc, je voulais partager ce morceau avec vous dans le cadre de le Coronation Session.

va s'écouter la version dub de Aisha Bell, Dub Century, sur le label Conscious Sound.

0: Dubwise avec Aisha Bell et Conscious Sound au contrôle. Pour moi, il était important aussi sur cette émission de dédicacer ce morceau à Vivian Jones qui nous a quitté la semaine dernière. Ce morceau est ressorti sur Roots Vibration récemment, mais c'est un morceau qui a été produit dans les années 90, qui s'appelle Institutional Racism de Vivian Jones sur Roots Vibration. On écoute ça sur Radio Campus 102.2 FM.
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Vivian Jones qui va bien nous manquer. C'était un chanteur vétéran de la scène reggae anglaise qui était aussi connu pour beaucoup de morceaux de Lovers Rock qu'il a pu faire, mais aussi d'autres morceaux roots culturels. On s'écoute la version.

on va enchaîner avec un morceau de Sista Rashida, Hear My Cry, sur le label ERLM, Empress Rashida Lioness Music. 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

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Je vais passer le vocal d'abord et ensuite la version. Sista Rashida, Hear My Cry. C'est un morceau aussi qui a été release sur le, qui est sorti sur le label Jashaka, mais elle l'a sorti aussi elle-même sur son propre label.

Sister Rashida est une artiste vétérante du coup anglaise de Londres. J'ai eu l'occasion personnellement de la fréquenter. C'est une artiste avec qui le label Abendigo Records, dont je fais partie, a produit deux morceaux. Un premier qui s'appelle No Wag the Lion, disponible en 12 pouces, et un autre morceau qui s'appelle Crowning of the Century, qui est un morceau que je vous passerai plus tard dans l'émission, un morceau dédicacé justement à cette partie historique du couronnement de Haile Selassie et Empress Menen. On écoute la version dub de ce titre, Psalm 61, Hear My Cry.

Le prochain titre que je vais vous passer est un morceau de African Simba, récemment sorti sur le label Reality Shock Records.

African Simba sur le label Reality Shock Records. On va s'écouter la version produite par Reality Shock, label américain. Et sur le, donc ça c'est un single issu de l'album, donc un album qui est sorti en même temps, qui est pour moi le même nom, qui s'appelle Mission. Et voilà, je vous le conseille, c'est vraiment une très belle production.

Et on va s'écouter la version du Sydney Salmon sur le label Universal Love. Donc c'est un morceau qui a été produit par ce label Universal Love qui est finlandais. Mais du coup Sydney Salmon a été voicé en Éthiopie à Chachamani là où il habite. Donc voilà, c'est un peu une production caritative pour les Éthiopiens et voilà une cause locale en Éthiopie.

On va s'écouter la version dub de ce morceau de Sista Zion. Sista Zion, donc il s'appelle Him, c'est In The Plate, un morceau non sorti encore du label Abendigo. Mais voilà, on vous le joue je vous le joue en exclusivité sur Radio Campus Montpellier. Le redeem de Mafia and Fluxy.

C'était Sista Zion Harmony en direct de Radio Campus 102.2 FM, le morceau Hymn. Voilà, une dubplate and release du label Abendigo, mais vous le verrez sans doute. Si vous manifestez, si vous montrez que vous avez bien aimé, on se débrouillera pour le sortir en disque. Je vais continuer avec une autre production du label qui est sortie il y a quelques années en 2022, qui s'appelle Crowning of the Century de Sista Rashida. 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King Alpha.

petit agenda rapide sur les soirées qu'il y a à Montpellier dans les jours à venir. Donc le 7 novembre, il y a Mad Professeur au Rockstore de 19h à 23h. Le 11 novembre, dans la même salle, il y a Scaramucci et Manu Digital, Rockstore aussi. Le 15 novembre, il y a Ketama Rockers Sound avec David et Mathilda Donna à la bergerie d'Opoul dans 66. Le 27 novembre, alors là on n'est pas sur du reggae, on est plus sur une soirée rap, mais c'est un rappeur que j'aime bien de 93, c'est Souffrance du groupe L'Usine au Rockstore. Ensuite, si vous aimez le blues, il y a Jovin Webb au Sonambule à Gignac, voilà, à partir de 20h, donc le 27 novembre au Sonambule à Gignac. Le 29 novembre, pour ceux qui sont autour de Marseille, il y a la Vitrolles Dub Station avec Aeration Stepa, Sinai et Hitman and Pizza. Le 3 décembre, pour les amateurs de rock, il y a Popa Chubby Rockstore. Le 11 décembre, non, 12 décembre, il y a Lee Rickson et Congo Youth à Victoire 2 à Montpellier. Et enfin, pour les amateurs de funk, le 13 décembre, il y a l'Atomic Fun Fest au MBA à Restank à Montpellier à 19h. Voilà, je vous retrouve sur la prochaine émission du Dub Shower le 1er décembre de 18h à 19h. Merci à toutes pour votre écoute.

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1: Deadbeat Descent.

Buenas tardes a todas y todos. Bonsoir à toutes et tous. Bonsoir Mysteria Camori. Ah ben non, c'est pas lui. C'est pas lui ce soir, Tekos, c'est son jeune padawan qui est là et qui va s'occuper de faire ce qu'il faut pour que la musique sorte et soit transportée par magie dans vos feuilles. Donc, allez, on démarre. Démarrage direct donc dans la grisaille, la plus finasse et glacée. Londres en 1982, c'est comme aujourd'hui, mais en un peu plus fou. Ce n'est pas moi qui le dis, c'est Killing Joke. Voilà, c'est notre classique de ce soir. This is Madness, tiré de l'album What This For. Waouh, ça démarre fort.

Vous êtes dans le jour du soigneur, c'est le docteur Martino au micro, Stockport est au sud de Manchester, et comme dans la grande ville, on y fait de la musique un peu froide, tendue et radicale, du moins c'est le cas pour A Witness. A Witness fit sensation quelque temps dans les 80s, avant de disparaître avec la mort de son guitariste Rite Aitken. Quelques singles, quelques P et surtout un seul album, mais une belle brûlure pour tout fan de The Fall, Big Black et King Joke, bien entendu. Hey, vous allez voir, Witness, c'est plutôt pas mal. Smelt Like Pedestrian ouvre l'album I'm John's Pancreas. Et c'est très très bien. La semaine dernière, je vous ai fait un spécial circuit court. Je vous ai fait écouter, voire découvrir peut-être le duo montpelliérain Couteau, duo franco-argentin. Je me suis dit, tiens, si nous remettions le couvert, voilà, c'est fait avec Victory Falls, tiré de l'album Discipline Space Repetition. J'adore ce nom d'album. Eh bien, on y va. A Witness, Couteau dans le jour du soigneur.

Broken World, guitare scintillante, post-punk qui chaloupe, humour glaçon, c'est pour tout cela que nous aimons Dry Cleaning. Et vous savez quoi? Vous savez quoi, mes amis? Le petit dernier, Secret Love, qui vient juste de sortir, est magnifiquement magnifique. Hit My Head, Whole Day, c'est le titre de ce soir. Il ouvre l'album et on va se régaler pendant 6 minutes.

Il est 19h22, vous êtes dans le jour du soigneur, c'est Radio Campus, son 102.2 FM, bien connu dans le monde entier, vous le savez, vous le savez, vous le savez. Alors, bienvenue, bienvenidos dans le bordel, dans la bordel zone même, je dirais. Alors, c'est où la bordel zone ? Dans le South London, vous savez, il y a des pubs, de la cam, des idées farfelues, des entrées, des sorties, de la folie douce, des bizarreries en tout genre. Je pourrais continuer comme ça bien longtemps, mais on n'a pas le temps. Alors, dans la famille Fat White Family, je demande les Insecure Men et leur ambiance post-country, post-punk, post-post, post-cabaret dérangé, enfin, tout ce que tu veux en post, sois-y devant. Le dernier album est sublime et il me rappelle qu'il ne faut jamais oublier d'où on vient. Du coup, on va écouter juste après l'excellente dernière sortie des Fat White Family live at Conk Studio, qui va nous rappeler ô combien on aime les Fat White Family.

single de Cameos qui, comme je vous l'ai dit, Agnol va bientôt sortir son nouvel album, comme El Diablo de Shanghai, qui va pas tarder non plus. On continue dans l'ambiance avec les Jacuzzi Boys. Ils sont revenus, les Jacuzzi Boys, et je suis trop content. Je me demandais ce qu'ils étaient devenus, s'ils n'avaient pas jeté l'éponge. Eh bien non, le dernier album est un peu un pur condensé de 60s rock débraillé, un poil punky, une ch'touille, ou plutôt une ch'toune power pop lofi, et pas mal velvet d'ailleurs. C'est drôlement bas tout ça, vous allez voir. Full Moon Sound, c'est le titre de ce soir. On enchaînera avec Ouskodou et I Apologize, tiré de 1985 de Miracle Year. Vous savez, cet excellent double album, double live sorti par Numéro Groupe. Aïe, aïe, aïe, aïe, aïe, vous allez voir, ça sonne bien comme il faut.

live de Oscar Drew, extrêmement bien capté. Alors, on continue toujours dans le jour du soigneur avec le docteur Martino. On va changer de style et on va s'apaiser un petit peu. Forever Pavot, Émile Sornin se cache derrière le projet psychédélico-électronique pop Forever Pavot. On y trouve de tout en vrac d'ailleurs dans ce projet. Et c'est d'ailleurs cet esprit foutraque qui nous excite. Le dernier est construit autour du personnage Melchior, sorte d'androïde fait de briques et de broc. Mais c'est surtout une planade subtile et revigorante qui nous attend à l'écoute de ces 12 titres. J'espère que, comme disait mon collègue juste à côté, qu'ils viendront défendre l'album vers chez nous. Vous savez, Montpellier, c'est pas trop loin. Il n'y a pas encore un maire d'extrême droite, donc vous pouvez venir. Godbot tiré de Melchior, volume 1. Y aura-t-il un volume 2? On n'en sait rien. Derrière, ça sera la douce Mélodie Prochet. Oui, je crois que je suis tombé en amour de la voix de Mélodie Prochet. Je ne peux pas m'empêcher d'écouter et de réécouter tous ses disques et son dernier album, bien sûr. Alors, vous pensez que ça va passer et repasser dans le jour du soigneur? Ben oui, Melody Echo Chamber, Shield Hood Dream, c'est parti.

Oh, c'était beau, c'était chaloupé, il faisait chaud, on se croyait. On se dirait, tiens, ouais, on est à la plage. Oh, j'ai perdu ma serviette, c'est pas grave, on va se laisser sécher sur le sable. Non, c'est l'hiver, il pleut, c'est dégueulasse. On a froid, on se bloque le dos. Eh oui, parce qu'on est vieux en plus. Mais c'est pas grave, on allait faire un tour du côté de l'Angleterre, là-bas c'est pire, oui c'est pire, bon c'est quand même un petit peu mieux que chez la carotte à mèche, quoique. Allez, on va retourner voir qui ben, je sais pas moi, un duo qui braille, qui poustillonne et qui saute de partout en buvant du thé sur scène. Qui c'est? Que Dieu bénisse que Dieu bénisse Nottingham et ses deux trompettes de faux frères que sont les Sleaford Mods. C'est avec Divide and Night Seat en 2014 que je tombe dans leur tambouille post-punk rap et depuis je n'en suis jamais sorti. Je ne comprends rien quand Jason chante, mais je m'en fous. Il me déglingue le cerveau et son acolyte Andrew me fait sauter partout avec ses beats faussement préhistoriques. Bref, on met le son à fond, on postillonne en gueulant comme un taré dans le salon et quand tu n'auras plus de voix, mon ami, tu iras lire simplement les paroles sur le livret que tu trouveras dans le disque. Peut-être. Le dernier album vient de sortir, il s'appelle The Demise of Planet X. Et il est plutôt pas mal, hein, il faut le dire, il est pas mal avec plein de guests, des passages un peu pop, des passages plus rugueux, des gens étonnants. Sleaford Mods, le morceau de ce soir, c'est Elitest Goat. Et on y retrouve Aldous Harding en featuring, la douce Aldous, qui sera d'ailleurs en concert à Paloma le 1er ou le 2 juillet, il me semble. Donc, réservez votre soirée, c'est un jeudi soir, parce que Aldous Harding en concert, ça vaut le coup. Donc, ça démarre avec Sleaford Mods, Elitest Goat.

C'était donc Sleeper Mods avec Aldous Harding. Et oui, vous vous rendez compte, il est temps de se quitter, les amis. C'est tout, c'est comme ça. On va se dire à la semaine prochaine, mais on va se quitter en beauté avec La Élite. La Élite est un groupe catalan, espagnol, bien sûr. Catalunya Poder. Alors, ça va piquer, ça pique, ça braille, ça pulse fort avec notre duo post-synth-punk. Vous allez voir un petit peu de Sleeper Mods dans ce titre que vous allez écouter ce soir, qui s'appelle Bailando, qui est tiré de leur album Nuevo Punk. Et vous allez voir, c'est bien, ça va vous plaire mon copain, ça va vous plaire. Moi je vous dis à la semaine prochaine, je remercie la technique, je vous fais le bisou et hasta luego.

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6: Bonjour à toutes et à tous, vous écoutez Symbiosis Live, l'émission dédiée à la musique électronique sous toutes ses formes. Ça y est, c'est la reprise après la pause. Et pour cette occasion, nous avons le plaisir d'accueillir Fanny.
7: Bonsoir.
6: Dont le nom d'artiste est Fanny Sey.
7: Tout à fait.
6: Est-ce que tu as envie de nous raconter un petit peu ton histoire, nous parler de ton projet? Qu'est-ce que Fanny Sey?
7: Qu'est-ce que Fanny Sey? C'est une bonne question.
6: Ah oui.
7: Mon projet. Tu veux que je commence depuis le tout début ou
6: En haut choix, ce que tu as envie de raconter, ce qui pour toi. Tu peux nous parler, si tu veux, de ton parcours musical, vas-y.
7: Et ben, mon parcours musical, moi j'ai commencé par le piano quand j'avais, peut-être 8-10 ans, un truc comme ça. Donc j'ai appris le piano, ensuite j'ai appris la guitare quand j'avais 14 ans et je me suis mise à chanter progressivement comme ça en m'accompagnant surtout de la guitare. Et j'ai suivi un cursus, une formation professionnelle en comédie musicale à Paris sur 3 ans. Et après, j'ai eu différents projets, j'ai joué en trio, j'ai joué en duo et j'ai joué aussi en solo, notamment dans le métro à Paris. Et sur différents projets. Et là, dernièrement, j'étais sur un projet solo aussi avec un looper. Mmh. Enfin, oui, un looper et plein d'instruments. Et donc tout était 100% acoustique jusqu'à cette année. Et donc là, j'ai commencé à me former en MAO. Musique assistée par ordinateur.
6: Merci.
7: et donc, du coup, j'ai commencé à intégrer des sons un peu plus électroniques dans ma façon de jouer. Donc mon projet Fanny Sey, aujourd'hui, c'est un mélange d'acoustique et d'électronique.
6: Super. Voilà. Qu'on va de toute façon découvrir tout à l'heure.
7: Ouais.
6: Qu'est-ce qui t'a donné envie, du coup, de partir sur ce côté électronique après tout ce parcours?
7: L'envie de rajouter des sons un peu plus percutants, si je puis dire, un peu plus des sons un peu plus de relief en fait dans ma musique et apporter de la diversité aussi, des nouveaux sons, vraiment faire évoluer en termes de sonorité ce que je proposais jusqu'à maintenant.
6: Ok, si tu te sentais peut-être limité, enfermé, c'est ça, dans ce que tu avais déjà, ou c'était la curiosité qui t'a poussé?
7: Oui, je pouvais me sentir peut-être un peu enfermé, un peu l'impression de tourner en rond justement dans mes boucles. Et l'envie de, d'explorer un peu de,

0: de nouveaux horizons.
1: Super, et du coup, bon, j'imagine que cet univers est vaste à explorer et que tu trouves ton compte.
0: Ouais. Ben, je commence tout juste à me mettre le nez dedans depuis cette année, donc justement, je découvre l'immensité de tout ce qui s'offre à moi. En même temps, ça peut faire peur, mais en même temps, ça donne envie aussi de, ouais, vraiment d'aller explorer tout ça et de, c'est ça, d'intégrer ces nouvelles choses.
1: Mm. Bah ouais, c'est vrai que la musique électronique, pour ceux qui n'en composent pas, c'est très vaste. C'est beaucoup plus que de pousser des boutons.
0: Ouais.
1: C'est un monde d'infini qui se propose à toi. Et c'est vrai que ça peut vite te dire, mais où je vais? Alors qu'avec... Des instruments acoustiques comme un piano, une guitare, tu vas pas te poser la question de la tonalité de la tessiture et tout ça.
0: Exactement, ouais.
1: Et est-ce que toi, quand tu composes dans tes projets, tu es inspiré par des choses qui sont autres que de la musique? Est-ce que c'est quelque chose qui te parle un peu?
0: Autre que de la musique,
1: la nature, des films, des livres.
0: Étant issu aussi du monde de la comédie musicale, moi je m'inspire énormément de spectacles que je vais voir, que ce soit théâtre, cirque, vraiment tout type de spectacle. J'adore concert aussi, évidemment. Et donc ouais, je puise aussi beaucoup mon inspiration dans le spectacle vivant, puisque c'est vraiment ce qui me plaît en fait.
1: Ok.
0: Voilà, le spectacle vivant.
1: Et à quand du coup les comédies musicales, Fanny Saï?
0: Et ben dans 2 ou 3 ans peut-être.
1: 2 ou 3 ans.
0: On va y réfléchir.
1: Parfait. Et du coup, vu que tu parles de spectacle, est-ce que tu as une envie d'aller vers quelque chose plus spectacle, plus musique, entre les deux?
0: C'est une bonne question aussi. J'aimerais bien mixer les deux aussi, puisque j'adore aussi tout ce qui est scénique, tout ce qui est scénographie, les costumes, les décors, c'est quelque chose qui me passionne beaucoup aussi, les lumières. Et oui, moi, je ne conçois pas mon projet sans cette dimension-là.
1: Ok, donc ouais, à long terme, c'est quelque chose que tu as vraiment envie d'aller.
0: Visuel, ouais.
1: Intéressant. Et écoute, on va faire juste une petite pause musicale avant de reprendre la suite de l'interview. Avec le morceau Show Me The Way de Sepka, qui est déjà passé il n'y a pas très longtemps par ici. Il a été composé en collaboration avec Natasha Kanga. Et voilà.

0: Et c'était Sepka avec son nouveau morceau Show Me The Way, sorti sur le label Beatscope et disponible sur SoundCloud. Vous êtes toujours sur Radio Campus Montpellier 102.2, à moins que vous ayez changé sans faire exprès, dans ce cas-là, bienvenue. Et nous sommes toujours avec Fanny Say dans l'émission Symbiosis Live.
1: Et bonsoir à nouveau.
0: Bonsoir à nouveau, Fanny.
1: Pour ceux qui ont changé sans faire gaffe.
0: Oui, bienvenue, ah oui. C'est vraiment bien ici. Fanny, en parlant de changer de, sans faire exprès de radio, je pense au fait que tu as un mode de vie assez particulier, puisque tu es une personne plutôt nomade qui voyage de partout.
1: C'est vrai, c'est vrai.
0: Et je me demandais à quel point ça influe dans ta vie musicale, artistique, disons, parce que c'est quand même un contexte très différent du contexte « je me lève le matin, je vais dans mon studio, oui, et je fais mes morceaux ».
1: Ouais, mais justement, c'est hyper inspirant, en fait, de bouger, j'allais dire constamment, je bouge pas non plus constamment, mais il y a des périodes où effectivement, je bouge pas mal, et de rencontrer des nouvelles personnes, surtout d'échanger... avec des personnes qui sont pas forcément des personnes que tu as l'habitude de côtoyer dans ta vie au quotidien aussi. C'est hyper inspirant. Enfin, c'est ça, tu vas rencontrer quelqu'un qui va te dire « Ah ben, moi j'écoute ça ou ça. » Et du coup, tu vas écouter des nouvelles choses aussi que tu n'aurais pas forcément écoutées effectivement dans une vie un peu plus rythmée, on va dire. Et c'est ça, vraiment les rencontres, les changements de paysage, effectivement la nature aussi, ça inspire aussi. Et donc j'ai un peu perdu le film, mais effectivement le fait de bouger, ça me nourrit dans mon inspiration, dans ma composition.
0: Ok, donc c'est vraiment très stimulant.
1: Ouais.
0: Et ça te pose aussi peut-être. Est-ce que ça te pose des problèmes à côté, ou est-ce que c'est vraiment super fluide
1: Le fait de voyager.
0: Ouais, le fait de pas avoir ton petit studio.
1: Je sais pas si on peut parler de problèmes, puisque j'essaye de m'adapter.
0: Oui, parlons d'inconvénients.
1: Mais oui, si, c'est vrai que des fois. Quand j'étais en formation de mixage, effectivement, quand on parlait des enceintes de monitoring, etc., je me disais, c'est vrai que ce serait cool d'avoir une pièce, mais au final, en en parlant avec le formateur, il me dit, après, il y a toujours des solutions, t'as toujours des endroits où il y a des enceintes et où tu peux venir avec ton mix et écouter aussi. Enfin, il y a toujours, on se rend compte qu'il y a toujours des solutions. Et qu'on peut toujours s'adapter, en fait.
0: Oui, puis même au pire, tu peux quand même bosser au casque.
1: Voilà, c'est ça.
0: Il suffit de s'y habituer.
1: Ouais.
0: Du moment que ça te met pas un frein, en fait, à ta créativité, et que c'est plus un atout, il faut en profiter, je pense.
1: Ouais, c'est ça. Pour l'instant, en tout cas, ça me va.
0: Super. Et alors, tu as fait, d'ailleurs, avec nous, une résidence cet été.
1: Tout à fait, qui a fait partie de mon road trip de l'été.
0: Tout à fait. Où on était en pleine nature, justement, coupé de tout. Est-ce que tu en retires quelque chose de ce concept, justement, de résidence audiovisuelle, où tu as mélangé et vidéo et audio, puisque vu que tu me dis que tu as une envie d'aller vers le spectacle, je me demandais si ça avait fait, si ça avait fait pousser des graines ou ça avait nourri quelque chose.
1: Ah oui, pour moi, c'était... moi, j'ai adoré ce travail-là. Et justement, quand on a fait le premier soir, quand on a fait les tests devant l'écran, là, dans ce cadre, en plus, avec les pierres apparentes et tout, magnifique. J'étais là, j'étais comme une gamine avec des étoiles dans les yeux. J'étais là, mais trop bien. J'adore, effectivement, ce côté créatif, visuel et travailler avec d'autres personnes aussi, c'est hyper stimulant et je ressens aussi ce besoin là parce que j'ai beaucoup travaillé seule ces derniers temps aussi du fait de beaucoup bouger mais j'aime vraiment beaucoup partager avec d'autres personnes aussi donc là c'est j'aimerais bien travailler avec je sais pas trop encore quel type de avec quelle personne, mais que ce soit musicien ou dans le visuel ou dans le décor ou je sais pas, mais je pense que ça pourrait m'aider à faire grandir le projet, quoi.
0: Ben ouais, surtout que c'est quand même très difficile hein, d'avancer tout seul dans ce milieu. Il y a un peu le mythe de l'artiste solo qui se construit tout seul avec toute une équipe derrière.
1: Ouais.
0: Et on oublie un peu l'équipe derrière, que ce soit technique, que ce soit visuel, tout ça. C'est hyper important. C'est beaucoup trop de corps de métier mélangés les uns avec les autres pour pouvoir réaliser ça tout seul.
1: Ouais.
0: Du coup, t'as envie, toi, de poursuivre ces résidences, d'en trouver d'autres, peut-être
1: j'aspire vraiment. Enfin, je suis constamment en train de chercher, non, puisqu'il y a aussi des périodes où on ne peut pas être tout le temps dans la recherche, mais je suis très, très friande de résidences. Quand j'entends des personnes qui me disent « Ah, j'ai fait telle résidence, c'était cool et tout », je prends les contacts et j'essaye parce que c'est pas forcément évident à obtenir des résidences non plus. C'est pour ça que c'était une super opportunité là, la résidence qu'on a eue cet été. Mais j'essaye vraiment. Ouais, pour moi c'est hyper stimulant d'avoir des résidences, d'avoir des dates, des deadlines. Et du coup, je vais continuer mes recherches de résidences, d'accompagnement aussi pour pouvoir m'entourer et rencontrer des nouvelles personnes et créer. Et faire de la magie.
0: Super, mais s'il y a des personnes qui ont des résidences à proposer, n'hésitez pas à contacter Fanny.
1: C'est ça. Écoutez d'abord mon live. Et...
0: Oui. Ils seront conquis. Est-ce que tu aurais à tout hasard un petit conseil à donner aux producteurs, productrices qui ont envie de se lancer, soit qui débutent un petit peu, quel conseil t'aurais aimé recevoir toi dans ton parcours?
1: De ne pas avoir peur, puisque moi c'est vraiment ce qui m'a bloqué de prime abord. Il y avait un blocage parce que par rapport à l'ordinateur, enfin faut être un petit peu à l'aise aussi avec le numérique. Et donc juste pas avoir peur et se mettre le nez dedans et en fait quand on se met à fond dans quelque chose on finit par y arriver, mais moi je dirais juste pas avoir peur et y aller,
0: foncer tête baissée.
1: Ouais, c'est ça, puisque au final on a tous différents, on vient tous de différents horizons. On a tous un bagage différent, mais au final, en travaillant, on finit par y arriver, quoi.
0: Ouais, de toute façon, enfin, moi, ça fait écho à quelque chose aussi. J'ai eu très peur pendant très longtemps de me lancer dans la musique.
1: Ouais.
0: Je me disais que c'était réservé un peu à une espèce d'élite.
1: Ouais.
0: Et pendant des années, j'avais vraiment envie de faire ça et je l'ai pas fait, quoi. Donc, il faut pas avoir peur, faut se lancer.
1: Ouais. Et puis se faire plaisir, en fait.
0: Oui, parce que ce sont les premiers morceaux qu'on fait, ils sont nuls. Il faut faire des morceaux qui sont nuls pour faire des morceaux qui sont bien.
1: Mais oui, parce que c'est comme ça qu'on... Bah, ça fait partie du travail aussi, quoi, de faire des morceaux nuls.
0: Oui, je pense que c'est une étape indispensable par laquelle tout le monde est passé. Ou alors, c'est un miracle. Mais... Est-ce que tu as envie d'ajouter un petit quelque chose que tu as envie de dire éventuellement avant qu'on passe à ton live? Tu peux rien dire aussi. Hein, c'est...
1: Non, pas particulièrement. J'embrasse ma famille et mes amis qui doivent m'écouter. Voilà.
0: Et bien alors, du coup, juste avant d'écouter ton live, on va écouter un morceau de Hope for Grace qui s'intitule Midnight.

Et c'était Hope for Grace. Et son dernier titre, Midnight, disponible sur toutes les plateformes de streaming et sur Bandcamp. Et tout de suite, on écoute le live de Fanny Say.

0: Bonsoir
1: à nouveau à tous. Je vais présenter le prochain morceau. C'est un morceau tiré d'une histoire vraie. C'est une expérience que j'ai vécue quand je jouais dans le métro à Paris. Et voilà, c'est une rencontre que j'y ai faite. Et une rencontre qui m'a bouleversée. Et que je me suis sentie obligée de traduire en musique. Donc c'est un hommage à cette personne.

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Alors la prochaine chanson, c'est une reprise de reprise. C'est donc une double reprise. Cette chanson s'appelle Wayfaring Stranger et elle a été reprise par Ed Sheeran, qui est un grand spécialiste du looper. Donc voilà, je vais vous proposer ma version looper. Pour ceux qui ne savent pas ce que c'est qu'un looper, c'est un système qui permet d'enregistrer des boucles. Donc ça peut être numérique ou sous la forme d'objets. Moi j'avais du coup un looper physique, mais je suis passée au numérique. Bref, et donc c'est quelque chose qui va nous permettre d'enregistrer des boucles musicales et de superposer ces boucles pour créer nos morceaux. Donc voilà, on peut enregistrer par exemple une boucle de voix, rajouter une autre boucle de voix, puis une autre boucle de voix, mais aussi on peut rajouter des boucles de guitare, d'un milliard de choses différentes. Donc voilà, pour la petite explication, c'était le petit tuto Fastlane. Wayfaring Stranger. Et donc tout ce que je vous enregistre, bien évidemment, c'est que du live.

Ok, pour ceux qui veulent chanter avec moi, c'est le moment. N'hésitez pas, que vous soyez dans votre voiture en train de rentrer du boulot ou dans votre cuisine en train de préparer l'apéro. Je sais pas ce que vous êtes en train de faire, mais n'hésitez pas à chanter. Je vais vous entendre jusque dans les locaux de RCM. Et ça

Nous sommes en direct. Comme vous avez pu l'entendre, peut-être, je suis en train de sortir mes guitares. On va faire un petit ajustement micro pour pas que je me cogne. On va essayer comme ça.

Et c'était Fanny Seuil en direct de Radio Campus pour Symbiosis Live. Merci beaucoup Fanny pour ce joli voyage. Et je reprends le micro pour la fin de l'émission. Ne quittez pas, je vous donne tout de suite les actus de Symbiosis Live et de ses membres. Vous pouvez retrouver Fanny, notre invitée de ce soir, sur les réseaux sociaux et les plateformes de streaming et le 19 novembre pour sa prochaine date au Blackout. Alors, côté musique, j'ai pas moins de 4 releases à vous présenter. Donc, si vous étiez déjà avec nous depuis le début de l'émission, vous avez déjà pu écouter Show Me The Way de Sebka, en collaboration avec Natasha Kanga, et sorti sur le label Beatscope. Cette release s'accompagne d'un EP de remix que vous pouvez retrouver sur SoundCloud. Nous avons également passé Midnight, la dernière release de Hope For Grace, qui est disponible sur toutes les plateformes de streaming, ainsi que sur Bandcamp. Intra Freakish Void, qui était notre émission, notre invité de l'émission en janvier dernier, vient de sortir son nouvel album The Great Return, avec mon super accent. Et après Start Again et Speed Bass, le label 303 BPM a sorti la troisième track du futur album Beastie Snoot, un album marquant le début du projet Select Username, le nouvel alias de l'artiste Cookie Slayer. Cette troisième track s'appelle La Violence et elle est disponible sur toutes les plateformes de streaming ainsi que sur Bandcamp. Je vous invite maintenant à prendre vos agendas. Le mois de novembre s'annonce bien rempli. Dès ce soir, rendez-vous... Excusez-moi un instant. Du coup, je disais excusez-moi. Donc ce soir, vous pouvez retrouver Sebka qui joue... et je n'ai pas l'information, donc on va passer à la suite. Désolée pour ce petit souci technique. Donc du coup, demain c'est Halloween et on vous propose un programme complet pour votre soirée. À partir de 20h, c'est le Panacée Horror Show organisé par Universitech au Café de la Panacée à Montpellier. Vous pourrez entre autres y retrouver Filles de Minuit. Directement après, direction le Dièse pour la Modern Rave avec 12 heures de musique non-stop à partir de minuit. Octoane y jouera dans la deuxième salle Techno to Hard Groove. Le jeudi 13 novembre, c'est le MOG ou Montpellier Ableton User Group, une rencontre gratuite organisée par le centre de formation Fastlane. Chaque mois, deux intervenants y sont invités pour partager autour de leur pratique de la MAO. Ça se passe au Blackout tous les mois et cette fois-ci, les invités seront Paul Waller et Fred Mann. Toujours au Blackout à Montpellier, on vous annonce la prochaine soirée 100% live de l'association le mercredi 19 novembre. Au programme, les trois artistes Beetlejuice, Fanny Sey et Synesis. Trois univers musicaux très différents à découvrir et l'entrée sera à prix libre toute la soirée. Le lendemain, le jeudi 20 novembre, ce sera la prochaine soirée Nexus, Dubstep et Drum & Bass Afterwork de l'association No Way Project. Comme d'habitude, la soirée se passe au Blackout et l'entrée est à prix libre. Toujours le jeudi 20 novembre, mais du côté de Perpignan, l'artiste Up For Grace jouera au festival Aujourd'hui Musique. Et enfin, le samedi 29 novembre, c'est la reprise des soirées de 303 BPM et pour la toute première fois, le rendez-vous se fait au Meloman Club à Montpellier. De minuit à 6h, vous pourrez retrouver les artistes Buzz, Calliope, Cookie Slayer, Nagmar, Select Username et Shifumix. Quant à nous, on se retrouve sur Radio Campus Montpellier le jeudi 27 novembre à 19h pour la prochaine émission où nous aurons le plaisir de recevoir Lazy Bird. Vous pouvez retrouver toutes nos émissions en podcast sur radiocampusmontpellier.fr ainsi que la partie live sur la page YouTube de RCM. L'émission touche à sa fin. Merci à Tom et RCM de nous accueillir chaque mois. Merci à Fanny Sey qui était notre invitée ce soir et merci à vous de nous avoir écoutés. Je vous donne rendez-vous le mercredi 19 novembre au Blackout et le jeudi 27 novembre pour la prochaine émission. On se quitte en musique avec le morceau Speed Bass de Select Username et Cookie Slayer.

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